Le messager de Allah nous a incité et ordonné d'ordonner le bien et d'interdire ce qui est blâmable. Ainsi, parmi les plus graves des choses blâmables, il y a l'innovation dans la croyance. C'est un devoir pour les musulmans qui en sont capables de renier les innovations dans la croyance qui contredisent la croyance du messager de Allah. Tout comme la mise en garde contre celui qui te trompe dans la nourriture est un devoir dans l'islam, la mise en garde contre celui qui te trompe dans la religion est encore plus obligatoire dans l'islam. C'est là la voie des gens du salaf vertueux.